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1: Il la remercie hein, de l'avoir accompagnée à la gare.
2: Vous parlez sérieusement ou vous vous moquez de moi?
1: Ben non, il se moque pas d'elle, mais regardez.